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1: 512-472-5667 or Kledge online at coop.org. Peter Zaremba's Love Delegation coming at you right now.